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2: Il était minuit. Minuit passé. C'était pas de l'ennui. J'étais un peu fatiguée.